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0: Bienvenue à tous, bonjour, bon réveil, 6h06, vous êtes évidemment à l'écoute de Radio Fuego. Et dans quelques instants, eh bien, on va parler de l'étude du jour et on va parler d'enfants et de légumes. En général, c'est toujours un gros battle, mais on va en parler quand même. Le temps d'écouter Gims avec Parisienne et Bad Bunny maintenant, Kayata. Bienvenue, bonjour, bon réveil et belle fin de semaine.
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0: C'était Gims ce matin sur Radio Fuego.
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0: Et on écoutera Shakira dans quelques minutes avec Waka Waka, Nathan Vega également avec Ricky dans quelques instants sur Radio Fuego. Bon week-end, il est 6h13 et donc l'étude du jour, c'est un secret. Si le secret pour faire aimer les légumes aux enfants commençait avant même leur naissance. C'est des chercheurs de l'université Durham en Angleterre qui ont suivi des femmes enceintes qui ont consommé des gélules à la carotte et au chou calé en fin de grossesse. Et donc du coup, 3 ans plus tard, les enfants ont simplement senti ces odeurs et ceux qui avaient été exposés à la carotte ont souri à son parfum, tandis que les fans de chou calé ont réagi à l'inverse, tout simplement. Bref, donc bébé, ça pourrait déjà avoir ses petites préférences finalement, préférences culinaires, avant même de passer à table. Voilà peut-être une solution si jamais vous êtes encore enceinte. C'est peut-être l'occasion justement de leur faire aimer ce que vous avez envie qu'ils aiment. En l'occurrence, les légumes. On va pas partir sur le chocolat, bien évidemment. Bon, Shakira à suivre ce matin, c'est Waka Waka et Nathan Vega maintenant. On écoute Ricky, bon vendredi à tous.
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5: Bonjour, bon réveil et bon vendredi à tous.
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5: Et avec Carol G dans quelques instants, Provenza, il y aura aussi Kalema et puis quel week-end, le week-end dernier quand même pour ceux qui ont eu la chance de venir jusqu'à Bron pour le Fuego Live Show. Bron, c'est dans la région lyonnaise, hein, pour ceux qui évidemment ne connaissent pas et qui habitent à l'autre bout de la France, voire en Belgique ou en Suisse. Bref, merci à tous les auditeurs qui sont venus partager ce nouveau rendez-vous avec nous. Hein. 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On continue cette matinée avec Kalema maintenant. Oi Amor, belle matinée à tous, vous êtes sur Radio Fuego les amis.

0: Karol G, Provenza. Bienvenue à tous sur Radio Fuego, c'est l'heure de l'horoscope.
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0: Avec l'horoscope de ce vendredi 9 octobre, les béliers, vos idées originales vous rendent indispensables au travail. Les taureaux, la reconquête de votre partenaire demande quelques efforts. Les gémeaux, vos projets nécessitent de mettre les bouchées doubles. Les cancers, vous multipliez les nouvelles rencontres avec plaisir. Les lions, une organisation sans faille évitera de vous laisser déborder. Les vierges, les projets d'avenir se dessinent avec votre moitié. Les balances, votre ancrage dans la réalité vous fera résister à la tentation. Les scorpions, les critiques permanentes fatiguent votre couple. Les sagittaires, votre entourage professionnel apprécie beaucoup vos conseils. Les capricornes, vous avez de grandes chances de trouver l'amour. Les verseaux, le secret du bonheur est de savourer l'instant présent.

parler de la tendance du jour dans quelques instants sur Radio Fuego. Bougez pas. Et tout de suite, eh ben, on va enchaîner ce matin, bien sûr, avec Faïd, qui parle sans filtre d'une histoire d'amour terminée à Sondeke. C'est ce qu'on écoute ce matin. Soyez les bienvenus. Vous êtes à l'écoute de Radio Fuego. Belle matinée. Oh.

0: Bienvenue à tous à l'écoute de Radio Fuego.
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0: Et c'est Olaf Fuego chaque matin, 6h, 10h, partout en France, en Belgique, en Suisse, avec dans quelques minutes Danny Ocean, on écoutera Imaginate. Il y aura Eva également ou encore Florida dans quelques minutes. Et on va parler de la tendance maintenant. Bah oui, en 2027, il va falloir vous préparer à voir jaune. Pourquoi? Bah parce que la Fashion Week de Paris vient de trancher. Pour le printemps-été 2027, le jaune sera la couleur tendance. Du néon flashy chez Lacoste au très chic jaune beurre chez Le Ou. Il y a Miu Miu et Victoria Beckham qui ont aussi décidé de passer au jaune. Il y en aura pour tout le monde. Et pourtant, le jaune fait partie des couleurs les moins populaires, hein, puisque longtemps a été associée cette couleur à la trahison ou à la maladie. Voilà. Donc l'année prochaine, si votre look fait un peu peur, rassurez-vous, ce sera peut-être simplement dû à la tendance. Bon, écoutez, je ne sais pas, vous allez être jaune ou pas, vous? Ah, finalement, il y a un peu de jaune dans le logo de Radio Fuego, hein. Donc on avait déjà lancé la tendance bien avant. On était un petit peu précurseur, quoi. Allez, Florida, Club Can Handle. On écoute ça maintenant. Bienvenue sur Radio Fuego.

un instant, on va parler d'un lapsus incroyable qu'a eu un homme le jour de son mariage. Et vous allez voir que lui, à mon avis, il a dû prendre très cher. Et en attendant, on va écouter la niçoise, Eva, extrait de son album Summer Girl. On écoute tout de suite sur la piste. Bienvenue à tous sur Radio Fuego, les amis.

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0: 7h dans quelques minutes, on va continuer le son Latino Dance Urban Music, bien sûr, avec Ozuna dans quelques instants. Et puis, on va parler du pire lapsus possible dans l'info en plus. Le jour de son mariage, au moment de passer l'alliance au doigt de sa femme, le marié a prononcé Émilie. Vous allez me dire, bah, si elle s'appelle Émilie. Oui, mais le problème, c'est que sa femme s'appelle Emma. Et voilà, Émy, c'est la sœur de la mariée. Avec gros moment de solitude devant tous les invités, mais Emma a gardé le sourire et a simplement corrigé son mari. C'est gênant. Voilà, la vidéo a dépassé les 2 millions de vues sur TikTok, avec évidemment des internautes qui se sont lâchés dans les commentaires. Voilà, Emma, elle a défendu son mari, et donc selon elle, c'est juste le stress. Bon, heureusement, c'était le prénom de sa sœur. Il aurait pu l'appeler, je sais pas moi, Charlotte. Là, ça aurait vraiment posé un vrai problème. Bon, je vous demande pas si ça vous est déjà arrivé. J'espère que non. On continue la matinée avant 7h avec Ozuna ce matin. Bienvenue à tous, vous êtes à l'écoute de Radio Fuego.

0: réveil, il est 7h.
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0: Et on écoutera Théodora aussi dans quelques instants sur Radio Fuego. Il y aura Diavner dans quelques minutes pour démarrer cette nouvelle heure, évidemment. Et puis, pas mal de choses. Il y a l'horoscope qui va arriver dans quelques minutes. Il y aura aussi le Tu préfères dans quelques instants. Et puis, on va continuer maintenant avec Louis.

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0: Et on va continuer justement avec un mix de Latino et Dance, un Bob Sinclar, Tequila et Ibiza dans un instant. With DMC également pour Show Me Love, ça va arriver. Et on va parler du tu préfères maintenant. Alors, je vous pose une question. Vous avez donc la possibilité de poser cette question justement à vos amis ou à vos collègues. Hein. Aujourd'hui, par exemple, tu préfères entrer sur scène avec Bad Bunny ou danser un duo avec Shakira? Je préfère danser avec Shakira, hein, pas se mentir. Enfin bon, même si je suis pas fan de danse, mais bon, globalement, je préfère être avec Shakira qu'avec Bad Bunny. Hein. C'est physique, quoi, là-bas, si vous voyez ce que je veux dire. Bon, posez la question à vos collègues, à vos amis, puis vous voyez leur réponse. Ça devrait normalement faire sourire et passer un petit peu de temps, tiens. Et puis, briser la glace. Posez la question à vos boss, tiens. Ah, ça, c'est une bonne idée, tiens. À la fin d'une réunion où vous faites engueuler, paf, vous dites, hey, dis donc, au fait, tu préfères rentrer sur scène avec Bad Bunny ou danser un duo avec Shakira? Bon, on va voir. Il y a peut-être des chances aussi que vous fassiez virer, mais enfin, normalement, ils devraient rigoler. En tout cas, j'espère. With DMC, on écoute Show Me Love ce matin. Bienvenue à tous. Vous êtes sur Radio Fuego, les amis.

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1: Moi c'est Mickaël, on est ensemble tous les matins entre 6h et 10h avec Where on One. Dans quelques instants on écoutera aussi Shakira, Ugel également de nouveau avec Mamie. 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Allez, on va écouter le franco-portugais Lucenzo. Bah ouais, il est né à Bordeaux, de parents portugais qui viennent de la région de Bragança d'ailleurs.

0: mettez les coups de Radio Fuego, bientôt 7h30 et on va se faire l'horoscope.
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0: Avec l'horoscope de ce vendredi 9 octobre, les béliers, vos idées originales vous rendent indispensables au travail. Les taureaux, la reconquête de votre partenaire demande quelques efforts. Les gémeaux, vos projets nécessitent de mettre les bouchées doubles. Les cancers, vous multipliez les nouvelles rencontres avec plaisir. Les lions, une organisation sans faille évitera de vous laisser déborder. Les vierges, les projets d'avenir se dessinent avec votre moitié. Les balances, votre ancrage dans la réalité vous fera résister à la tentation. Les scorpions, les critiques permanentes fatiguent votre couple. Les sagittaires, votre entourage professionnel apprécie beaucoup vos conseils. Les capricornes, vous avez de grandes chances de trouver l'amour. Les verseaux, le secret du bonheur est de savourer l'instant présent. Et

0: l'instant, on écoutait Shakira.
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0: Allez, cette petite flûte à la fin là, de Algo Tu, c'est Shakira qui a glissé la gaita. C'est une flûte traditionnelle de la côte des Caraïbes. Voilà, comme ça vous le savez d'où elle vient, cette flûte. Tiens, Taïk, dans un instant, on écoutera réanimé sur Radio Fuego. Et puis on va également parler du vous le saviez. Tiens, est-ce que vous le saviez que... Ah bah, je vais vous poser une petite question évidemment, on verra si vous étiez au courant. Puis je vous expliquerai aussi pourquoi. Ah, évidemment, ça arrive dans quelques instants. Bougez pas, belle matinée à tous. Vous êtes à l'écoute de Radio Fuego et on enchaîne maintenant.

150 Français exercent le métier officiel d'écureuil. Non, c'est pas une blague, hein. C'est les professionnels qui grimpent à la cime des arbres pour récolter les meilleures graines à la main. Voilà, donc l'État les paye au rendement, évidemment, pour planter de nouvelles forêts capables de résister aux futures canicules. Voilà, et donc ces gens sont donc un métier, hein. Et donc ce métier, c'est écureuil. Pour le coup, je ne le savais pas non plus. Comme quoi, on ira tous se coucher moins bêtes ce soir. Enfin, sauf ceux qui étaient au courant. Bon, je suis pas sûr qu'il y en ait beaucoup, hein. Camilla Cabello dans un instant, et on continue sur Radio Fuego, c'est Olaf Fuego.

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1: Bonjour, belle matinée à tous et bon début de week-end.
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1: Oui, je m'emballe un peu. Il y en a qui ont encore la journée de vendredi à faire. Hein. Ok. Bon, bah, n'empêche quand même que c'est le dernier jour avant le week-end. Caïgo, dans un instant, on écoutera Take Me Back. 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Caigo dans un instant et puis Mike Towers tout de suite, c'est la la la sur Radio Fuego.

Il est bientôt 8h, bienvenue sur Radio Frigo. Avec Elena Rosset, dans quelques instants, on écoutera la Semana. Et puis on va aller dans l'Iowa, tiens, aux États-Unis, avec une prof de lycée qui vient de se faire virer il y a quelques jours. Pour quelle raison? Eh ben, dans cette info en plus, je vais vous l'expliquer. Parce qu'elle permettait des meilleures notes à ses élèves s'ils donnaient de l'argent pour sa cagnotte. Incroyable l'histoire. Voilà, donc en fait, elle vient d'une ville dans l'Iowa et donc elle voulait payer ses projets personnels et un voyage en Équateur. Et donc elle a créé une page GoFundMe pour récolter des fonds. Et donc, elle expliquait le marché à ses élèves en pleine classe. Et donc, plusieurs élèves ont payé entre 5 et 50 dollars pour faire grimper leur moyenne. Et donc, la direction de l'école a découvert ce chantage aux bonnes notes. Et évidemment, elle a été virée pour faute grave. Encore heureux, vous allez me dire. Belle matinée à tous. Ouais, je sais qu'il y a des élèves qui vont se dire, oh là, ça pouvait m'arriver, ce serait quand même le feu, ça. Oui, ben, j'imagine bien. Ouais. Allez, Elena Rosé, on écoute la Semana qui se termine d'ailleurs au passage. Hein, on en profite justement. On écoute ça tout de suite. Bienvenue sur Radio Fuego.

0: Bonne matinée à tous, il est 8h.
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0: Et on va écouter Coachella dans un instant avec Gims, évidemment, sur Radio Fuego. Et puis on va démarrer cette nouvelle heure tout de suite avec, évidemment, Jay Wheeler avec son titre qui est un des titres de sûreté de son album, A La Fosse Favorita, qui est sorti fin mai justement, qui a été repris dans plus de 250 000 vidéos sur TikTok. On écoute Fuga ce matin sur Radio Fuego.

Belle matinée à tous, il est 8h06, vous êtes sur Radio Fuego. Bon vendredi les amis, avec Bad Bunny dans un instant, on écoutera Mia. Il y aura l'étude du jour dans un instant à base de légumes. Et puis bah, on en parle après Miranda Leone maintenant. Bienvenue à tous, belle matinée, vous êtes sur Radio Fuego, c'est Olaf Fuego jusqu'à 10h.

0: Vous êtes sur Radio Fuego, belle matinée les amis.
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0: Avec Triangle des Bermudes, dans un instant on écoutera Balek. Il y aura aussi Jennifer Lopez dans quelques instants. Et voici l'étude du jour. Et si le secret pour faire aimer les légumes aux enfants commençait avant même leur naissance, j'explique. Il y a des chercheurs d'une université qui ont suivi des femmes enceintes qui ont consommé des gélules à la carotte et d'autres au chou calé en fin de grossesse. Et 3 ans plus tard, eh ben, les enfants ont simplement senti ces odeurs. Et donc ceux qui avaient été exposés à la carotte ont souri à son parfum, tandis que les fans de chou calé ont réagi à l'inverse. Bref, bébé pourrait déjà avoir ses petites préférences culinaires avant même de passer à table. Voilà une petite info qui pourra peut-être servir si vous êtes enceinte. Vous savez comment faire pour influencer sur les goûts de vos futurs enfants. Tiens, allez, on écoute Jennifer Lopez ce matin. Soyez les bienvenus, vous êtes sur Radio Fuego.

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de ça. Et toute son équipe qui seront en tournée dans toute la France, qui seront et qui sont déjà d'ailleurs, puisqu'ils ont commencé, je vous le rappelle. 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Bref, toutes les dates, tous les détails finalement sont disponibles sur radiofuego.fr. On vous invite évidemment à venir nous rejoindre sur le

0: Belle matinée à tous, vous êtes à l'écoute de Radio Fuego, 8h30, c'est l'heure de l'horoscope.
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0: Avec l'horoscope de ce vendredi 9 octobre, les béliers, vos idées originales vous rendent indispensables au travail. Les taureaux, la reconquête de votre partenaire demande quelques efforts. Les gémeaux, vos projets nécessitent de mettre les bouchées doubles. Les cancers, vous multipliez les nouvelles rencontres avec plaisir. Les lions, une organisation sans faille évitera de vous laisser déborder. Les vierges, les projets d'avenir se dessinent avec votre moitié. Les balances, votre ancrage dans la réalité vous fera résister à la tentation. Les scorpions, les critiques permanentes fatiguent votre couple. Les sagittaires, votre entourage professionnel apprécie beaucoup vos conseils. Les capricornes, vous avez de grandes chances de trouver l'amour. Les verseaux, le secret du bonheur est de savourer l'instant présent. Et

0: On écoute Angel, Move Into The Sun.
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0: Et vous savez d'où elle vient cette chanson? Elle vient de l'IA. Vous allez me dire quoi? Non, bah alors rassurez-vous, hein, c'est une maquette qui a été faite avec l'IA. Et donc, Angel a entièrement refait à la main derrière. Donc, il s'est quand même inspiré malgré tout. Avant d'appeler son ami Ultra Naté. Et résultat, bah, ça a donné Move Into The Sun qu'on écoutait à l'instant sur Radio Fuego. Dans quelques minutes, on va écouter le son de Ana Mena avec Patitoa. Et puis, on va aussi, bien évidemment, comme chaque matin, eh bien, parler de cette tendance du jour. Tiens, vous allez voir la tendance qui va donc prendre vraiment vie à partir du printemps. Voilà, printemps-été. Je vous explique dans un instant, juste après le son de Seike. On écoute ça ce matin. Bienvenue à tous, vous êtes sur Radio Fuego.

0: Belle matinée à tous, vous êtes à l'écoute de Radio Fuego.
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0: Allez, dans quelques instants, Marshmello, on écoutera Solto, tiens, avec How Far. Et donc, la tendance du jour, eh ben, c'est pour 2027. On a le temps de voir venir, vous allez me dire. Mais bon, bref, pour printemps, été, eh ben ouais, la nouvelle tendance, la couleur tendance, ce sera le jaune. Ouais, c'est la Fashion Week de Paris qui a tranché, donc, hein, ce sera donc le jaune. C'est quand même assez, assez incroyable, hein. Toutes les marques ont tenté le jaune. Il y a du jaune beurre, ok, d'accord. Ou alors, il y a encore du jaune néon flashy chez Lacoste, par exemple. Bref, c'est assez original. Pourtant, le jaune qui fait partie des couleurs les moins populaires, hein, puisque ça a longtemps été associé à la trahison ou à la maladie. Donc, bon, on verra comment ça va se passer. Vous allez passer au jaune ou pas, vous? Bah, moi, je pense que je vais plutôt rester à mes couleurs très joyeuses, c'est-à-dire noir, blanc, gris. Oui, je sais, c'est joyeux. Bah, après, vous allez me dire, il y a du jaune dans le logo de Radio Fuego. Donc, finalement, on était un petit peu précurseur dans le côté un peu tendance. Tiens, allez, on continue ce matin sur Radio Fuego.

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5: Allez les amis, c'est parti, bientôt 9h.
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5: Bien sûr, sur Radio Fuego, tous les matins avec l'info en plus, dans quelques minutes, ce sera juste avant 9h. On va également écouter le DJ français Solto, hein, et Belly Brothers, justement avec How Far, c'est de l'Afro House toute fraîche, puisque le morceau est sorti le mois dernier. On va l'écouter dans quelques instants, ce How Far, ce sera juste après Marshmello, qu'on écoute tout de suite, El Merengue. Bienvenue sur Radio Fuego.
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0: Sur le tour à l'instant sur Radio Fuego.
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0: Et dans quelques minutes, et avant 9h, on écoutera Usher, DJ God Is Falling In Love. Il y aura aussi Cat Eyes avec Landley. Et on va parler de ce lapsus, le pire possible dans l'info en plus. Le jour de son mariage, au moment de passer l'alliance aux doigts de sa femme, qui s'appelle Emma, ce jeune marié a prononcé Emily. Oui, c'est la sœur de la mariée. Oui, forcément, ça a créé un petit moment de gêne hein, parmi les invités. Du coup, Emma a gardé le sourire. Hein, et donc, elle a simplement corrigé son mari. Donc, il y a la vidéo qui a dépassé les 2 millions de vues sur TikTok, avec évidemment des internautes qui se sont lâchés dans les commentaires. Et donc, Emma, donc la mariée, a défendu son mari. Donc, selon elle, c'est juste le stress. Oui, heureusement, c'est le prénom de sa sœur. Hein. Ça aurait pu être Charlotte, Delphine ou n'importe quel autre prénom. Et ça aurait vraiment mis un coup de malaise hein, quand même. Hein. Bon, déjà là, c'est quand même pas mal à ce niveau-là. Il y a la vidéo qui traîne encore sur TikTok. Hein. Si vous voulez aller jeter un œil, n'hésitez pas, c'est malaisant. Allez, bientôt 9h sur Radio Fuego. On écoute Cat Eyes maintenant, c'est Lonely.

0: bienvenue à tous, il est 9h.
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0: Avec Liliane, dans quelques instants, on écoutera aussi Ozuna pour démarrer cette dernière heure ensemble, évidemment, pour le Hola Fuego, jusqu'à 10h de ce vendredi 9 octobre, avec Big Flo et Oli. Maintenant, on écoute Picasso, Big Flo et Oli d'ailleurs, qui seront en concert ce soir. Ça se passera du côté de Reims, enfin, c'est à Reims, même pour la Reims Arena. Et puis demain soir, également au Zénith de Nantes Métropole, si vous n'avez pas encore vos places, bah écoutez, on sait jamais, hein. Allez-y, tentez votre chance, après tout, pourquoi pas. Big Flo et Oli, on écoute Picasso ce matin. Et bon, après.

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Il y aura David Kaira dans quelques instants, on sera Allo, il y aura Fade également dans quelques minutes. Et puis bien sûr, bah, nous allons comme d'habitude faire l'horoscope d'ici quelques instants. Bien sûr, on se fera aussi le Tu préfères dans quelques minutes. Restez bien là, il est 9h07 et tout de suite, on va écouter Ozuna. Tiens, il a décidé de chanter à 12 ans, Ozuna, vous figurez-vous. Vous savez pourquoi? Bah, parce que son oncle lui avait offert son premier micro. Il s'est dit, tiens, bah, je vais chanter. Voilà une bonne raison, tiens, et puis bonne chose hein, finalement. Ozuna, on écoute ça maintenant. Dile que tu me quieres. C'est ce qu'on écoute ce matin. Bienvenue.

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1: David Carrière à l'instant sur Radio Fuego.
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1: Et on ira écouter Bailando, ce sera Enrique Iglesias dans quelques instants. Ryan Castro également avec la Sapio. Et puis voici le tu préfères du jour. À faire au travail, à faire à l'école, même pourquoi pas à faire en famille. Tiens, posez la question à vos parents, à vos frères, à votre sœur, je sais pas moi. Tu préfères entrer sur scène avec Bad Bunny ou danser un duo avec Shakira? Ah, bon, j'aurais préféré rentrer sur scène avec Shakira et, ou danser avec Bad Bunny, hein. J'aurais choisi donc évidemment Shakira quand même. Oui, je suis pas trop fan de danse à titre informatif. Mais bon, physiquement, je préfère Shakira à Bad Bunny. Hein. Rien de personnel évidemment, hein. Mais voilà, c'est une question de goût, quoi, tout simplement. Bon, et vous, tu préfères rentrer sur scène avec Bad Bunny ou danser en duo avec Shakira? Posez la question à votre entourage et puis voyez la réponse. Je pense que ça peut potentiellement être drôle, tiens. On écoute Fade maintenant sur Radio Fuego.

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2: 9h22, belle matinée avec Radio Fuego.
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2: Ouais, il y aura Becky G aussi à suivre dans un instant. Il y aura Rosas également. Et puis, la légende de la salsa qui débarque à Lyon. Bah oui, pour la première fois, El Gran Combo de Puerto Rico qui sera en concert à La Rayonne, à Villeurbanne. Donc, ce sera le 25 octobre. C'est un dimanche. Notez-le bien dans vos agendas. Eh ouais, surnommé l'Université de la Salsa, c'est un groupe portoricain qui est donc une institution, hein, l'institution de la salsa, avec plusieurs décennies de carrière et des titres devenus de grands classiques. Hein, incroyable, finalement. Une date unique en France, le 25 octobre, notez-le bien.

0: Becky G à l'instant, bienvenue à tous, vous êtes sur Radio Fuego, bientôt 9h30, on se fait l'horoscope.
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0: Avec l'horoscope de ce vendredi 9 octobre, les béliers, vos idées originales vous rendent indispensables au travail. Les taureaux, la reconquête de votre partenaire demande quelques efforts. Les gémeaux, vos projets nécessitent de mettre les bouchées doubles. Les cancers, vous multipliez les nouvelles rencontres avec plaisir. Les lions, une organisation sans faille évitera de vous laisser déborder. Les vierges, les projets d'avenir se dessinent avec votre moitié. Les balances, votre ancrage dans la réalité vous fera résister à la tentation. Les scorpions, les critiques permanentes fatiguent votre couple. Les sagittaires, votre entourage professionnel apprécie beaucoup vos conseils. Les capricornes, vous avez de grandes chances de trouver l'amour. Les verseaux, le secret du bonheur est de savourer l'instant présent. Et enfin, les

0: bienvenue à tous, vous êtes sur Radio Fuego.
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0: Alors, est-ce que vous le saviez que 150 Français exercent le métier officiel d'écureuil? Ah, vous saviez pas ça, hein? Bon, je vous avoue que je ne le savais pas non plus avant de le lire. Eh oui, 150 Français exercent le métier officiel d'écureuil. En fait, c'est des professionnels qui grimpent à la cime des arbres pour récolter les meilleures graines à la main. Et du coup, l'État les paye au rendement pour planter de nouvelles forêts capables de résister aux futures canicules. C'est incroyable, cette histoire. Voilà, on appelle ces gens des écureuils. Bah, écoutez, je ne savais pas. On se couchera tous moins bêtes ce soir. Voilà une bonne nouvelle, tiens. Allez, on écoute Nicky Jam maintenant. Ça, c'est la deuxième bonne nouvelle ce matin. 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
2: Belle matinée à l'écoute de Radio Fuego.
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2: Ouais, bientôt 10h, je sais, le temps passe vite avec Bozal. En quelques instants, vous retrouverez Ethan également, ça sera à partir de 10h. On a le temps évidemment d'en reparler. Puis on va écouter Karol G maintenant avec Baby Wow. C'est un titre de son nouvel album qui a réussi à détrôner son propre duo avec Drake en tête du classement latino de Billboard. C'est quand même incroyable. On écoute ça maintenant, Baby Wow, c'est Karol G ce matin sur Radio Fuego.

0: va prendre le relais dans quelques instants jusqu'à 16h. Il sera avec vous avec le meilleur du son urban, dance, latino, évidemment, hein, comme d'habitude. À partir de 16h, c'est Émilie qui va prendre le relais. J'en profite pour vous souhaiter une excellente journée de vendredi, le 9 octobre aujourd'hui. Un excellent week-end également et je serai de retour en pleine forme. En tout cas, je l'espère, il n'y a pas de raison. Hein. Dès lundi, à partir de 6h, je vous laisse avec, le son de Mauvais Joe. Tiens, maintenant, on écoute Wagyu. Bienvenue à tous.
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0: On est reparti avec tous les numéros Latino Dance Urban aujourd'hui. Ça y est, c'est vendredi. Il y a quelques heures du week-end, on met une ville à l'honneur comme tous les jours sur Radio Fuego. Aujourd'hui, place à Nantes, amis nantais. Vous laissez vos messages vocaux sur notre WhatsApp 06.

0: Joe Weller à l'instant sur Radio Fuego. Joe Weller en tournée en 2027. Toutes les dates à retrouver sur radiofuego.fr.
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0: Très belle fin de semaine avec la première radio Latino Dance Urban en France, Suisse et Belgique avec le classique Radio Fuego qui arrive. C'est Gillo avec Pitbull on the floor aujourd'hui. Pitbull d'ailleurs sort son 14e album Mr. 305. Arrive juste après Becky G sur la première radio Latino Dance Urban. Très bon moment.

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4: 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Et on perd pas de temps pour attaquer le week-end vendredi aujourd'hui sur la première radio Latino Dance Urban, la radio officielle de la fête qui vous amène du soleil directement chez vous avec le Latino, c'est Luis Fonsi, classique et Jamais la culpa, l'urbain avec Gims, Vive la monnaie, après Yana Shior, remix de Jane, c'est Makeba.

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0: DAB+, avec une belle soirée brésilienne ce soir, Baile Brasil. C'est sur le Concorde Atlantique, programme Baile Funk, également au programme Baile Funk. C'est vraiment trop bon ça, pour bien bouger ce soir. Amis parisiens, vous laissez vos bons plans aussi, France, Suisse, Belgique, sur notre WhatsApp 06 99 08 31 12. Voici Joy Dioli.
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Recouvre les plus gros événements de la planète avec les Hit Latin Music Awards. C'est le 5 novembre du côté du Mexique. Pas mal d'artistes Radio Fuego qui sont nommés dans plusieurs catégories. On va s'arrêter sur la catégorie masculine. Bad Bunny, évidemment, Maluma et Fade. Voici.

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6: Excellent vendredi, connecté dans plus de 40 000 de France, Suisse et Belgique, FM, DAB+. Regardez bien d'ailleurs, super important si vous avez le DAB+, là, si vous prenez une voiture de location, si vous partez en week-end, comme ça vous mettez Radio Fuego pour vous accompagner sur la route. Mettez-le en favori, bien sûr, en numéro 1, Radio Fuego, dans votre cœur, bien sûr, je compte sur vous. Limoncello, servi par Lucenzo pour attaquer le week-end, c'est maintenant. C'est

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L'un des morceaux les plus chazamés au monde, Omar Kouls et Ozuna sur Radio Fuego, première radio latino dance urbaine en France, en Suisse et en Belgique. Continue à enchaîner chez vos numéro 1 avec Shakira qui sera accompagnée de Maluma, Bailey, Bizarra pour le closing de sa résidence à Madrid. Ce sera lundi. Shakira, Anuel AA après Mauvais Joe. Voici Pile Radio Fuego. Les billets, toi.

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1: Et on file direction les 13h avec DJ Snake. Il a confirmé sa collaboration prochaine avec Mylène Farmer. En attendant, on l'écoute avec Justin Bieber. Voici Let Me Love You. 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
2: 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Et on est là pour vous accompagner dans plus de 40 villes de France, de Suisse et de Belgique. Et le retour de vos numéros en latino, Dance Urbain et Kygo, Luis Fonsi et Plaster Hands. Encore une découverte Radio Fuego, si vous ne connaissez pas. Eh bien, c'est ici, c'est pour attaquer le week-end. Je vous mixe vos numéros en latino, Dance Urbain sur Radio Fuego.

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6: Les rois de la salsa, la légende de la salsa, le grand combo de Puerto Rico arrive pour la première fois en France, à Lyon, sur nos

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6: Belle après-midi, première radio latino dance urbaine, et je vous le prouve avec la dance Sanjan et Inman Beck arrive avec le

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2: Merci de faire le Radio Fuego, votre radio préférée, Latino Dance Urban Music. Ça se passe comme ça en France, Suisse et Belgique. Et le Latino House avec Shimza, voici

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5: 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Bon, il y en a un aussi qui aimerait bien voir les choses en grand pour ces événements et pour ces spectacles. UGL qui est quand même à deux doigts de faire une date au Stade Orange Vélodrome de Marseille puisque oui, il est marseillais et UGL. C'est maintenant sur Radio Fuego.

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2: 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Salut à nos amis nantais. Aujourd'hui, vous le savez, Radio Fuego dans plus de 40 villes de France, de Suisse et de Belgique. On adore mettre une ville Radio Fuego à l'honneur. Aujourd'hui, place à Nantes, amis nantais. Vous nous envoyez vos messages vocaux, vos bons plans, vos lieux où vous aimez bien sortir sur notre WhatsApp. Si vous avez la flemme d'écrire, vous pouvez déposer votre vocal directement en WhatsApp 06 99 08 31 12. J'attends ça.
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2: Manuel Turizo et Ryan.

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0: 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Sur les routes du week-end, peut-être entre collègues, en famille, profitez bien. Et à partir de 16h, c'est Buena Onda, c'est Émilie qui vous accompagne sur Radio Fuego. Juste avant de retrouver Émilie, voici Aya Nakamura et le remix.

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5: Vendredi après-midi, bienvenue sur Fuego.

0: plus quand le week-end arrive. Alors on y va, c'est parti avec pour la suite PLK. Et puis je vous prépare aussi Rao Alejandro et le Todo de Ti sur Fuego. C'est parti, belle après-midi.
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Toy Corete Ando, Latin Mafia sur Fuego.

0: intéressants de la nouvelle scène latino. Et leur actu, elle est complètement folle. Ils viennent de sortir un projet avec le producteur britannique Fred Again. Et après avoir créé leur musique pendant 50 heures en live à Mexico, le résultat s'appelle 9 Months and 50 Hours. Et Te Estoy Correteando est l'un des titres phares. Latin Mafia en risque de beaucoup en entendre parler. Retenez bien ce nom.
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0: Shakira maintenant avec

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puisque Don Omar vient de révéler qu'il a enregistré un morceau avec Rao Alejandro il y a au moins 3 ans, morceau qui n'est jamais sorti. Et ce samedi, Don Omar sera à New York. Rao Alejandro doit le rejoindre sur scène et il se pourrait bien qu'il le fasse découvrir au public à ce moment-là, donc on a hâte.

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Ils viennent de m'envoyer un petit message sur WhatsApp. Ils nous écoutent dans la voiture en rentrant du boulot. Bah, c'est gentil les garçons, merci beaucoup. Et je vous souhaite par avance un bon week-end. Le numéro WhatsApp, je vous le rappelle, hein, c'est le 06 99 08 31 12. Alors allez-y, faites pareil, faites-vous plaisir. Vocaux, dédicaces, on vous lit sur Fuego, n'hésitez pas. 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

0: avec 10 000 mètres carrés consacrés à cette journée très spéciale là-bas. Il y aura des décors de dingue, des maquillages, de la danse, une grosse ambiance mexicaine jusqu'à 5 heures du mat. Et le concert, je vous en parle même pas, hein. Sur scène, Loco Escrito, Lucenzo et la tête d'affiche Nicky Jam, s'il vous plaît, ça va être énorme. Et c'est le 31 octobre à Genève, pensez-y.
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0: Gabri Ponte pour la suite et Farruko avec Yapaque sur Fuego.

0: Everybody, le son de Colter sur Fuego.
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0: Colter, c'est un DJ producteur allemand qui est en train de faire un énorme carton sur la scène house internationale en seulement 4 ans. Il est passé d'environ 250 000 à plus de 4 millions d'auditeurs mensuels sur Spotify. Et ce hit ne s'arrête pas là, puisqu'il est même entré dans le classement dance au Royaume-Uni jusqu'à la 20e place. Bref, Colter, retenez bien ce nom, parce qu'on risque, à mon avis, d'en entendre parler encore longtemps.
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0: Luis Fonsi, maintenant Camilo et Mike Towers avec Carita.

0: soir. Si vous aimez quand ça danse et quand ça sent le soleil, je crois que c'est clairement la soirée où il faut être.
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0: Allez, la suite, c'est avec Camila Cabello, Eva et le son de Russian d'abord avec le hit Santa sur Fuego.

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0: Model K arrive juste après Daddy Yankee avec un classique, le hit Lo que pasó, pasó.

0: Pablo est sur Fuego avec Un Cuento.
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0: Et retenez bien son nom, hein. Pablo est, c'est un artiste qui remet la salsa au goût du jour avec des sonorités très actuelles. Il s'est notamment fait remarquer avec ses reprises salsa sur les réseaux avant de commencer à sortir ses propres morceaux. Et 2026 est bien chargé pour lui. Après Mi Reina, il a donc sorti Un Cuento au printemps et il continue d'enchaîner les nouveaux titres. Bref, Pablo est une nouvelle génération qui fait vivre la salsa autrement. Et ça, forcément, pas sur Fuego. On adore tout simplement.
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0: Je vous passe maintenant le son de Becky G avec Epa sur Fuego. Ah.

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